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coupure estivale. Je dis ça parce qu'il y aura également un petit changement de formule, enfin d'agencement de l'émission à la rentrée scolaire. Deux rubriques vont disparaître. La rubrique année du soixantenaire, donc l'année 66, on aura un dernier morceau. Et la rubrique number one, pour la bonne raison, nous sommes arrivés à la fin de nos 10 années de rétro, j'allais dire. Alors, pour l'année du soixantenaire, j'ai quand même choisi un super tube chanté par Percy Sledge. Je vous donne pas le titre, hein, parce que comme ça maintient évidemment le suspense. Percy Sledge, qui est un Américain du Sud, hein, bien entendu, comme souvent, né en 40 en Alabama et qui est mort en 2015. Hein, et comme beaucoup, il chante, il orphelin. Bon, il chante dans une église. Et il est recruté et il a, il travaille dans un hôpital et il chante. Et un patient. Alors ça, c'est quand même assez spécial. Un patient de l'hôpital où il travaillait l'entend chanter, le recommande à un producteur qu'il connaissait et c'est le début d'une carrière relativement intéressante quand même, marquée par alors un super tube, comme vous savez, When a Man Loves a Woman, premier aux États-Unis, quatrième au Royaume-Uni, et même bien classé dans la revue Salut les copains, une composition, faut quand même donner parfois les compositeurs, de Calvin Lewis et Andrew White. Percy Sledge, When a Man Loves a Woman, avec une dédicace personnelle, si vous me permettez.

Ah, quel slow, hein. 66, classé en au printemps 66. Donc, ça a été l'un des slows de l'été 66. Je viens de me rendre compte, j'avais oublié de vous présenter l'émission. Il y aura donc un petit zoom sur Hugo Frey en 65, l'année de la semaine et l'année 68. Et nous terminerons avec deux titres de l'année 59, d'ailleurs, mais qui ont été classés au début de l'année 60. Alors,

Alors, Hugo Frey, le doyen, je pense, hein, quand même, des chanteurs, chanteuses des 60s, enfin, et autres, encore de ce monde, puisqu'il est né le 18 août 1929. Donc, si on calcule bien, dans un mois, il devrait avoir 97 ans. Hugo Frey, il paraît qu'il se porte bien, ce qui est tant mieux pour lui. Il fait donc ses débuts au tout début des années 60, hein, avec Santiano notamment en 2001, et puis quelques tubes, et il s'oriente vers le style skiffle, qui a fait un malheur en Angleterre avec notamment Lenny Donegan. Et c'est « Je reviens, les portes de Saint-Malo, à bientôt nous deux, n'y pense plus, tout est bien, pas en moi, etc. » Et également, évidemment, des adaptations des chansons de Bob Dylan. Alors j'ai pris trois titres de l'année 65 caractéristiques. Et tout d'abord, une composition d'Hugo Frey avec Pierre Delanoë, qui a beaucoup composé avec lui, sorti au début de l'année 65, « Le Rossignol anglais ».

Chante, chante, Rossignol, donc avec Pierre Delanoë. Hein, le morceau a été classé. Alors, dans Salut les copains, Hugo Frey, c'est pas l'une des idoles. Hein. D'autres chanteurs et chanteuses sont nettement mieux classés. La chanson est classée seulement 14e. Bon, et puis en France, elle n'est pas classée. Pourquoi ? Parce qu'il y a d'autres chansons du même EP, sorties donc en début de l'année 65, qui sont mieux classées. On se reporte maintenant au mois de juin 65, avec un EP qui est dominé par Dou Wakadou, hein, une adaptation de Hugo Frey de Delanoë également. Mais j'ai choisi, et c'est pas la première fois qu'on l'entend, l'adaptation du titre de Roger Miller, King of the Road, parce que pour Hugo Frey, on est les rois.

Ah oui, ça pulse bien, hein, ce tube de Roger Miner, très bien adapté pour par Hugo Frey avec Pierre Delanoë. On est les rois, gentiment classés là aussi, 15e au mois de juillet, 24e au mois d'août, hein, c'est du copain, et quand même, dans le classement français, 13e, voilà. À la fin de l'année, il sort un autre EP, enfin à l'automne, au mois de septembre-octobre, avec l'adaptation de Yesterday, je croyais, et avec, parce que ce serait quand même dommage de pas en passer un, l'adaptation du Mr. Tambourine Man de Bob Dylan, qu'ont chanté également les Byrds. Là, l'adaptation est signée d'Hugo Frey et de Georges Haber, et c'est l'homme orchestre.

Voilà, une adaptation, une des nombreuses adaptations du répertoire de Bob Dylan par ou pour Hugo Frey, avec Georges Haber, en l'occurrence, Mr. Tambourine Man, l'homme orchestre, là aussi, hein, je suis un peu déçu par les classements, parce que moi j'aime beaucoup Hugo Frey, 21e seulement en France, mais quand même 5e au mois de novembre 65, donc dans la revue. Salut les copains, nous passons à l'année 68, c'est d'ailleurs une deuxième tranche, parce que la semaine dernière c'était déjà l'année 68, avec une chanson un peu longue. Alors c'est pour ça d'ailleurs que j'étais un petit peu obligé de couper en deux. Mais c'est un grand tube chanté par Mary Hopkins. Alors Mary Hopkins c'est une Galloise, hein. Elle est de 1950. Et elle est repérée par Twiggy, qui est une actrice mannequin, et qui la recommande à Paul McCartney. Et c'est la première qui enregistre pour le label que les Beatles créent en 68, Apple. Et c'est un tabac que ce Those Were the Days. Alors, Those Were the Days, c'est en fait une romance russe, hein, qui a été composée en 1924. Donc, c'est pas d'aujourd'hui. Et très bien adapté. Alors, c'est pas la seule adaptation, hein, mais en l'occurrence, pour Mary Hopkins, le titre, comme je vous l'ai dit, est classé premier au Royaume-Uni pendant du 25 septembre au 6 novembre, donc pendant quand même 6 semaines. Premier en Allemagne, en Belgique, au Canada, au Danemark, en Égypte, en Finlande et même en France. Deuxième seulement aux États-Unis. Ça dure 5 minutes, mais bon, c'est Those Were the Days que Dalida a adapté, comme vous le savez, Le Temps des Fleurs.

Voilà, la deuxième partie de l'année 60, de la décennie 60, comme je vous l'ai dit, est marquée par un rallongement des titres pour des problèmes, pour des facilités techniques qui sont offertes de plus en plus aux chanteurs et enfin aux orchestres, etc. Donc, Mary Hopkins, Those Were the Days. Un petit côté, pas de zigane, mais quand même, vous voyez, on sent que c'est slave, hein. Les Charlots, on va changer complètement de style. Donc les Charlots, c'est les problèmes d'Antoine. Et puis, ils sont célèbres aussi pour les quelques films qui, à mon avis, ne valent pas les rubriques des cahiers du cinéma, mais quand même, qu'ils ont sorti avec Gérard Rinaldi comme peut-être leader, qui nous a quittés en 2012, un certain nombre. Et Louis Rego, qui a fait les délices du tribunal des flagrants délires avec Pierre Desproges. Il nous chante un titre composé par et chanté par Boris Vian en 54. Nous sommes juste après le 14 juillet, mais enfin, c'est presque d'actualité. On n'est pas là pour se faire engueuler.

Voilà, l'adaptation, enfin c'est pas l'adaptation, c'est, ça respecte quand même bien le texte de Boris Vian. Esther et Abby Ofarim, on les a entendus deux fois parce que dans la rubrique number one, ils sont apparus, mais il y a longtemps, puisque le morceau a été classé premier en 68, du 28 février au 20 mars en Grande-Bretagne. Alors, c'est un couple marié en 61, Esther Zayed, née en 41 Israël. Elle a été deuxième d'ailleurs au Grand Prix Eurovision où elle représentait la Suisse. Et Abraham Rashtad, né en 37 et qui nous a quitté, lui, en 2018. Et le tube que j'ai pas dû passer une ou deux fois seulement, qui est très beau, Cinderella Rockefeller. Question de Cendrillon, là.

Esther et Abby Ofarim, Cinderella Rockefeller, Michel Fugain en 68, alors le grenoblois, hein, né en 42, Michel Fugain, qui a été un professionnel, enfin qui a travaillé dans le cinéma. Il a été assistant réalisateur, notamment d'Yves Robert, avait pour Les Copains, c'est quand même un film, et puis il a également joué des petits rôles. Bref, nous le connaissons, nous l'avons en tant que chanteur. Son premier succès, vous savez, c'est en 66, hein, Prends ta guitare, chante avec moi, puis il y a eu Je n'aurai pas le temps en 67, Les fleurs de mandarine en 68, mais j'ai pris un autre titre, signé de Michel Fugain lui-même et de Michel Jourdan, avec qui il a beaucoup écrit, Le Petit Nicolas. Le petit

Le petit Nicolas, ah, ça me fait penser à une rubrique qui était dans le Sud-Ouest Dimanche, quand on était plus jeune, signée Sempé et Goscinny, le petit Nicolas. Bruce Chanel maintenant, Bruce Chanel, qui est un Texan, né en 40, et qui a eu quelques tubes bien classés, dont notamment Hey Baby, mais en 68. Alors c'est plutôt un chanteur classé country, il a été soutenu par les Beatles, ce qui n'est quand même pas rien. Généralement, ça aide un petit peu, parce qu'il a comme harmoniciste d'Alba, dont sont inspirés les Beatles pour leur premier disque, leur premier SP, Love Me Do. Bon, revenons à Bruce Chanel. Je vous propose un titre non classé aux États-Unis, mais 12e quand même au Royaume-Uni, Keep On.

Là, on est plutôt dans le style country western, hein, avec Marty Robbins, qui a également été, d'après ce que j'ai lu, pilote de stock car. Bon, nous terminons avec un titre très long d'Emile Ford, né à Sainte-Lucie. Alors, Sainte-Lucie, vous savez, c'est une île des Antilles qui était anglaise à l'époque, en 1937, hein, et qui est mort à Londres en 2016. Le titre que je vous propose, qui est également relativement country, a été classé premier du 18 décembre 59 au 29 janvier 60, pendant 6 semaines, s'il vous plaît. Alors, je reprends mon souffle. 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

Il a eu quelques autres titres classés en 59-60, et puis après, il a disparu des charts en 62. Emil Ford, je vais répéter le titre pour faire rigoler ceux qui se moquent de mon accent. What do you want to make those eyes at me for? C'est avec ce titre que nous clôturons la rubrique, d'ailleurs, et que nous clôturons également l'émission. Merci à Stéphane d'en avoir assuré la réalisation. Vous nous retrouvez sur Radio Collège, sur la fréquence 95.9 ou sur radiocollège.fr, les samedis à 12h, de 12 à 13, rediffusion les dimanches de 10 à 11. Je vous donne rendez-vous donc les semaines prochaines pour quelques rediffs qui, j'espère, vont vous faire plaisir, et vous donne rendez-vous à la rentrée. Salut les 60s!

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Je suis heureux de vous accueillir dans mon émission La France en chanson et de vous retrouver pour ce concert de Marcel Mouloudji, chanteur, auteur, compositeur, interprète, peintre et acteur français. Je vous parlerai de sa vie, mais aussi de ses passions, de ses engagements et surtout nous écouterons nombreuses de ses chansons. Place à l'une des premières chansons de Marcel Mouloudji.

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Marcel Mouloudji, né le 16 septembre 1922 à Paris, d'un père maçon et d'une mère aide-ménagère. Durant son adolescence, Mouloudji s'inscrit avec son frère aîné dans un mouvement de jeunesse de gauche, les Faucons Rouges, proche de la SFIO et élève à l'école des enfants du spectacle.

Il est marqué par Jean-Louis Barrault, qui cherche un enfant pour un spectacle et hébergé chez lui. Il participe à la vie artistique associée au Front populaire en 1936. En 1936, il figure dans le film « La guerre des gosses » et en 1937, pour le film « Claudine à l'école », le scénariste crée pour lui le personnage du petit Moulou, bientôt Mouloudji. En 1936, il interprète l'un des trois jeunes héros des disparus de Saint-Agile. En 1939, il joue le rôle de Louis dans le film « L'enfer des anges ». Pendant la guerre, Mouloudji vit dans une semi-clandestinité.

Il fréquente Jean-Paul Sartre et Simone de Beauvoir. À partir de 1943, Mouloudji travaille pour la télévision allemande de Paris, où il côtoie Léon Smet, père du futur Johnny Hallyday, à qui il doit son emploi de machiniste.

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Après la guerre, il devient une figure de la vie artistique de Saint-Germain-des-Prés. En 1945, il participe au film « Boule de suie » et tient en 1949 le rôle d'un demi-fou dans « Les eaux troubles ». Mouloudji obtient son premier grand succès dans la chanson grâce à son interprétation de la complainte des infidèles.

0: La même année, au cabaret La Fontaine des Quatre Saisons, il croise, sans le savoir, Barbara, qui, au terme de son audition, ne reçoit qu'une place de plongeuse, la proclamation étant bouclée. Jacques Prévert dira de lui « Quand je l'ai rencontré, il n'avait pas ce qu'il est convenu d'appeler une jolie voix, mais une vraie voix, vivante, troublante, drôle et parfois déchirante. C'était la sienne, la voix des rues, la voix du cœur. Il a grandi, mais il chante pareil, de là son charme. »
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Jacques Canetti, patron des Trois Baudets, mène Mouloudji au succès dans la chanson. Il lui fait enregistrer comme un petit coquelicot en 1954 et même succès en 1954 avec « Un jour, tu verras ».

Le 7 mai 1954, jour de la défaite de Bien Bien Phu, Boris Vian crée la chanson Le Déserteur. Interdite de diffusion durant plusieurs années, cette chanson connaît seulement un succès de scène. Mouloudji met cette chanson à son répertoire en modifiant un peu le texte et interprète également des chansons de Prévert.

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1: En 1955, Mouloudji tient le haut de l'affiche à l'Alhambra. Plutôt interprète, Mouloudji commence à écrire de plus en plus ses propres textes à la fin des années 1950. En 1958, il fait l'une de ses premières apparitions au cinéma dans « Rafle sur la ville ».

Il remporte un succès d'estime grâce à sa collaboration fructueuse avec la compositrice Chris Carroll. En 1968, l'Adagio du pont de Caulaincourt. En 1965, les Beatles de 40. Et en 1973, Faut vivre. Il est aussi présent dans les premières réunions de sensibilisation de la jeunesse à la cause vietnamienne.

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En 1970, il est sur la scène du théâtre de Porte-Saint-Martin dans la comédie musicale « La neige en été » aux côtés de Nicole Croisy et de Régil. En 1976, il enregistre avec l'accordéoniste Marcel Arola une anthologie du Musette et sa tournée.

En 1980, après la sortie de l'album Inconnu, Inconnu, il donne d'innombrables concerts dans tout le pays, sans que les médias y fassent beaucoup écho. Puis fatigué, il consacre plus de temps à l'écriture et à la peinture, ses anciens amours. En 1987, on le retrouve sur scène à l'Élysée-Montmartre. Il publie ses souvenirs de jeunesse dans Le Petit Invité en 1989 et dans Les Fleurs de l'âge en 1991.

En 1992, une pleurésie lui enlève une partie de sa voix, mais cela ne l'empêche pas d'enregistrer un album qui ne verra pas le jour. Le 17 novembre 1993, Mouloudji chante dans la carrière de la Sablière à Châteaubriant, lieu de l'exécution de 27 otages communistes, dont Guy Moquet, le 22 octobre 1941. En mars 1994, il est invité au Festival des Hauts-de-Seine et donne un dernier récital en avril, près de Nancy.

Ces chansons, tour à tour engagées et sentimentales, évoquent l'amour, la guerre, la nostalgie entre tristesse et solitude. Il s'éteint le 14 juin 1994, alors qu'il avait encore des projets, tels que la suite de ses mémoires. Cette suite, Le Coquelicot, a été publiée à titre posthume en 1997 et un nouvel album. Il est inhumé au cimetière du Père-Lachaise à Paris.

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votre radio, vous êtes fidèles, les vacanciers aussi, vous êtes de retour dans nos régions, vous écoutez Radio Collège, vous avez gardé la fréquence dans un petit coin de votre cerveau, vous avez allumé, et qu'est-ce que vous entendez ? Eh bien, Radio Collège ! Aujourd'hui, on va parler du Tour de France. Bah oui, c'est en pleine action. Soyez prudents, surtout le public. Soyez prudents, ne courez pas après les vélos. Restez devant, restez calme, restez sur le bord de la route. Faites très, très, très attention. Les coureurs ne méritent pas ce qu'ils ont eu déjà depuis le départ. On écoute donc, pour commencer, ça sera l'extrait de film et chanson. On parlera du vélo avec Yves Chevalier. On commence, oui, mais avant, on n'oublie pas, pour tous ceux qui sont nés aujourd'hui,

0: Le film qui date de 1968, c'est un film français réalisé par Alex Joffé, c'est Les Cracks. En 1901, Jules Duroc, joué par Bourvil, est un bricoleur. Il a conçu une bicyclette comportant de nombreuses innovations techniques. Mais comme il s'est endetté pour réaliser ses recherches de son prototype, un de ses créanciers veut la faire saisir. Sa bicyclette. Jules s'enfuit au guidon de sa bicyclette, poursuivi par un huissier tenace. Celui-ci le poursuit pendant toute la course Paris-San Remo. On écoute cet extrait de film et chanson.
1: Arrêtez, monsieur Mignon. Mais qu'est-ce que vous me faites, monsieur Mignon? Je suis pas là pour rigoler. Je suis là pour présenter Les Cracks. Y a pas de doute, moi aussi je suis un crack. Hein. Un crack bricoleur et un crack inventeur. C'est pas incroyable. Regardez. Guidon réglable en hauteur et guidon réglable en profondeur. Et regardez toujours, selle réglable en marche à l'aide de cette petite manivelle qui est à la portée de la main. Tout le modernisme 1900, quoi. Et voilà le travail. Ça colle, mesdames. Celui qui aura ma bécane est sûr de gagner la course.
2: Au nom de la loi, je vous somme de me livrer le sieur Duroc, Jules Auguste.
1: Que voilà, c'est
2: un... Numéro 18, et son vélocipède.
1: Non, mais qu'est-ce que c'est que celui-là? Mais il sabote. Mais oui, il sabote. Oh. Et ça, c'est pas fait pour nous avancer, ça. C'est encore un coup de... Mais...
3: J'ai plus de frein. Oh, où est mon frein? Oh, mon frein.
1: Écartez-vous, qu'est-ce qu'il faut? Brevet numéro 2627. Ça vous épate, ça, hein?
4: Allez-y, les gars! En avant! En avant!
5: On change, grand.
1: Ton clou? Tu rigoles, non? Pédale en danseuse, feignant!

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1: Notre invité aujourd'hui, qui est-il? Que fait-il? Eh bien, on va d'abord écouter une chanson qui vous explique exactement ce que fait mon invité. Je ne vous dis pas le titre, simplement le chanteur. Il est passé sur Radio Collège, il s'appelle Alex Chalair. Et ensuite, eh bien, on retrouvera notre invité et ses fonctions, ou du moins sa fonction.
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0: Pas besoin d'en rajouter avec le titre de la chanson d'Alex Chalère, Le Vélo. Eh bien, notre invité, il est passionné de vélo. Il a fait pas mal de choses. Il a aidé beaucoup de jeunes à faire du vélo. Il a aidé beaucoup de jeunes à s'entraîner jusqu'à devenir champion. Il va nous raconter tout ça. Tout ça, c'est Yves Chevalier, passionné de vélo. Et on commence, ou du moins il commence, à se présenter.
1: Oui, je suis donc Yves Chevalier, né dans Bretagne, dans les Côtes d'Armor. Enfin, anciennement Côte du Nord. La passion du vélo, j'ai toujours eu. Je suis monté sur un vélo à l'âge de 5 ans. Je devais avoir un vélo pour mon certificat d'études, mais je ne l'ai jamais eu. Mais ce n'est pas grave, quand j'ai travaillé, je me suis offert mon vélo de course. Et donc j'ai fait quelques compétitions entre les années 61... 62 et 63, 63, 64, n'en parlons pas parce que service militaire. Et j'ai repris en retour du service militaire. Et après, marié, les enfants, j'ai arrêté le vélo. Donc 72, j'ai repris le cyclotourisme. Et en 1980, quand j'ai un fils qui a voulu faire du vélo, je suis rentré avec lui dans un club. Donc j'ai fait toutes les étapes voulues. Alors j'ai créé en 1981 une école de vélo. C'était dans les Côtes d'Armor, au CC Longueux. Et après, j'ai passé des examens pour former des jeunes. Donc premier degré et deuxième degré. Je suis moniteur de cyclisme. Oui, 81 c'était premier degré, 84 c'est le deuxième degré, donc moniteur. Et dans la foulée, en 1985, j'ai passé l'examen de commissaire national pour pouvoir contrôler des courses de vélo, des courses en ligne, enfin toutes sortes de courses. Et donc en 85, j'ai été nommé secrétaire du club. Et en 89, le travail compté, j'ai changé de département. Je suis parti dans le Finistère, mais j'ai toujours continué dans des clubs. Donc j'ai été dirigeant du BIC 2000, donc c'est Brest, c'est le Brest-Iroise Cyclisme, de 90 à 92. Après le travail changeant, je suis arrivé au VC Morlaix pendant 2 années, 92-93. Et en 94, nous avons acheté un commerce à Landerneau. Et donc, je me suis retrouvé au club L'Étoile Cycliste de Landerneau, à partir de 1994 jusqu'en 2008.
0: Tous vos déplacements ont suivi le vélo.
1: Ont suivi le vélo. À L'Étoile Cycliste, donc, j'étais vice-président. Et en 2003, ayant eu la retraite en 2002, je me suis retrouvé trésorier. Mais toujours en gardant la carte de commissaire national et entraîneur.
0: Pour devenir commissaire national, ça représente quoi comme travaux, comme travail?
1: On a un gros classeur avec code, les articles, le règlement. Le règlement, ouais. Le règlement FFC, UCI même. UCI, règlement UCI. Il faut faire les classements. Il faut contrôler si les coureurs ne trichent pas. Comment c'est suivre une course. Une étape du Tour de France, c'est la même chose. Le poste le mieux, il y a le directeur de course qui se trouve derrière le peloton. Mais le commissaire avant, lui, s'occupe des échappées. Et la place la meilleure dans une course en ligne, c'est devant.
0: Vous avez participé à une course de Tour de France,
1: Ah oui, j'ai contrôlé en 1997 une course en ligne. Enfin, il y avait un contre-la-montre le matin et une course en ligne l'après-midi. Junior, qui a gagné cette course? Thomas Vauclair. Alors, il y a aussi, dans ma formation d'école de vélo, au CC Longueux, j'ai sorti un pro. Il est arrivé à l'âge de 10 ans. Il est venu avec un vélo vraiment minable. Et il est devenu pro. Et c'était Benoît Poilvé. Il a couru avec Vincent Lavenue au Crédit Agricole.
0: Une petite pause avec Georgette Planin qui nous interprète « Fais du vélo ».

0: Plana qui nous a prêté Fais du vélo. Fais du vélo, justement, c'est le thème de notre émission d'aujourd'hui. Je demande à Yves Chevalier, notre invité, si c'est long aujourd'hui pour faire du vélo à partir du moment où on s'entraîne, où on vient, et puis au moment où on devient champion. Yves Chevalier répond à la question.
1: Oui.
0: Ouais. Il n'y a pas que le vélo, que le sport, il y a aussi des...
1: Il y a l'alimentation, il y a la vie. Enfin, il faut respecter, il faut être sérieux.
0: C'est un métier ?
1: C'est un métier. Coureur cycliste, c'est un métier.
0: Simplement pour le préciser, parce qu'on pense que c'est un loisir, mais non.
1: Non. Bon, ils arrêtent jeunes parce que bon, ils ne peuvent pas continuer. Hein, mais il y a la retraite sportive, mais il faut assurer ses arrières aussi.
0: Il y en a beaucoup qui tiennent des magasins de vélo après.
1: Oui, aussi, oui. J'en connais un, Sébastien Hinault, pas Bernard Hinault.
0: C'est la même famille ?
1: Non, pas du tout.
0: Non plus, d'accord.
1: Bernard Hinault, il travaillait pour la société qui fait le Tour de France.
0: D'aider les autres, vous êtes reconnu par l'État ?
1: Non, non, l'indemnité, faut pas en parler.
0: Faut être directeur de course.
1: Oui, et encore, non, le directeur de course et commissaire, si vous voulez, ça nous paye nos frais parce que, bon, ben, on n'a rien à dépenser, mais on a une petite indemnité.
0: Et vous-même, vous avez fait des grandes courses ?
1: Oui, j'ai la course Gilbert Bousquet. Ça se trouve dans le Finistère. Enfin, d'autres, on n'est pas tout seul parce qu'il y a trois commissaires. Trois commissaires, plus le chronométreur, on est au moins quatre ou cinq pour contrôler une course. On n'est pas seul. Hein, parce que c'est des courses qui tournent autour de 150-170 km. Et donc, moi, j'avais arrêté quand même parce que je ne suivais plus de courses en ligne parce que j'avais des problèmes de dos. Je ne pouvais plus rester en voiture. Alors Gilbert Bousquet, c'est la Gilbert Bousquet, oui, c'est des courses pratiquement internationales. Il y a des étrangers qui viennent la faire, et elle existe toujours.
0: Alors j'ai vu dans votre bibliothèque pas mal de documentation, de livres. Tout ça, ça raconte bien sûr le vélo, le Tour de France entre autres.
1: Oui.
0: Et le Tour de France, c'est pareil, vous les suivez on...
1: Ah, tous les ans.
0: Tous les ans.
1: Tous les ans. Par contre, s'il y a une course que je contrôlais plus ou moins, mais que j'ai participé, la mi-août bretonne. Bon, elle n'existe plus. Alors, c'était pratiquement des équipes continentales, des pros. C'était entre la première catégorie, parce que la première catégorie, c'est le plus élevé, des coureurs, et après, ils passent pro. Mais ils rentrent dans les équipes continentales. Et donc, la mi-août bretonne. Et j'ai côtoyé Poulidor. Je lui ai fait signer un livre où il est épaule contre épaule dans le Puy-de-Dôme avec Jacques Anquetil.
0: C'est quoi cette anecdote que Poulidor n'a jamais été premier ? Il a tout le temps été deuxième alors qu'il aurait pu ?
1: Oui, il aurait pu, mais je sais pas, il y avait quelque chose. Par contre, son petit-fils, Van der Poel, le père Van der Poel faisait beaucoup de cyclocross. Et il s'est marié avec la fille de Poulidor.
0: Comment on devient professionnel ?
1: Bon, il y a la distance, mais il y a la forme aussi, puis le gabarit, enfin, tout ce qui sont suivis par des médecins maintenant. Il faut vraiment en vouloir aussi.
0: Oui, parce que nous, on pense que le plat, mais il y a les montagnes, il y a la descente.
1: Oui, et puis il y en a qui sont très bons rouleurs, d'autres grimpeurs. Les deux, c'est rare, si, il y en a eu quelques-uns.
0: Est-ce qu'on veut devenir bon grimpeur plutôt que faire du plat ou c'est...
1: C'est pas... grimpeur, c'est pas évident. Il y a la morphologie déjà. Il y a le gabarit.
0: Je suppose que ces gens-là qui font le Tour de France, ils font d'autres tours, d'Italie, d'Espagne.
1: Ils font tout, oui. Il faut choisir aussi ses courses.
0: Ah, c'est eux-mêmes qui choisissent leurs courses ?
1: Leur direction.
0: La direction, oui.
1: Il faut quand même choisir. Faut pas être tout le temps... est en train de courir. Bon, faut s'entraîner. Faut être sérieux à s'entraîner.
0: Et l'entraînement, il dure combien de temps ? Dans une journée, par exemple ?
1: Oh, 5 heures, 6 heures, pour un pro. Hein. Mais un amateur, c'est pareil. Hein. Bon, l'amateur qui travaille, ben, il faut trouver les fenêtres pour pouvoir s'entraîner et courir. Mais en principe, un jeune peut... Il faut qu'il sorte à 20, 21, 22 ans.
0: Oui, c'est ce que j'allais vous demander, à quel âge il faudrait qu'on commence et à quel âge il faudrait sortir.
1: Après junior. Mais déjà, les bons juniors, les très très bons juniors, ils font pratiquement le métier, comme on dit.
0: Et vous en avez vous-même remarqué pour dire, est-ce qu'on remarque quelqu'un en disant, tiens, on va le proposer à quelqu'un, à la direction ?
1: Oui, on y arrive. Ouais.
0: Mais est-ce qu'on abandonne au milieu ?
1: Il y a la vie de famille aussi. Faut voir. Parce que c'est quand même... il est souvent absent de la maison. Hein, surtout quand on arrive dans les équipes World Tour. Donc, de temps en temps, il faut...
0: Freiner, comme on dit.
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Vous parlez d'un raisonnement? Il fallait pas qu'elle soit intelligente pour toujours dire ça. Enfin, bon. Dans le bois, j'y disais, voyez donc, sans boussole, nous nous guidons des bicyclettes. Mais elle répétait pleine d'ardeur que j'étais un coureur, à bicyclette, bicyclette. Je l'étais pas, ça s'est couru, mais alors je le suis devenu à ces bicyclettes, Bon, là, je peux pas rien dire. Et comme je courais vers le but, voilà qu'elle me fait comme au début. 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
1: Bourville, à bicyclette, sacré Bourville. Nous continuons à parler vélo avec Yves Chevalier, notre invité. Et si on parlait un peu sécurité?
2: Aujourd'hui, qu'est-ce que vous en pensez? Parce que vous avez connu, enfin vous connaissez quand même la sécurité sur le vélo. Aujourd'hui, cette sécurité, elle n'existe presque plus. On voit les gamins sur les trottoirs, ils roulent dans le sens interdit, ils traversent la place et tout. On n'apprend plus rien, on n'apprend plus rien, comme dans le temps.
3: Plus rien, ils vont n'importe où. Ils ont des vélos, ils sont même pas tout à fait conformes, parce que si on regarde le règlement pour un vélo, ils sont pas tous...
2: C'est des VTT, donc ils veulent faire du sport avec, mais ils pensent pas qu'il faut la lumière.
3: Le VTT, c'est pas fait pour la route. Il faut respecter le code de la route. Et moi, je dis que le cycliste doit être sur la rue et que l'automobiliste le respecte aussi. Mais souvent, l'automobiliste, il fait du vélo. Et il oublie que quand il est dans sa voiture, il n'est pas content avec les voitures.
2: Et le casque, pour vous, ce casque ?
3: À moi, c'est obligatoire. Moi, je dis, à partir que... Un enfant monte sur un vélo et un adulte qui est court en âge, même à 80 ou 90 ans, s'il fait du vélo, un casque. Les professionnels, ça a été dur de leur faire admettre le casque. Hein? Bon, en Belgique, ça a toujours été obligatoire. En France, ça a été très dur d'imposer le casque pour les professionnels. Alors, le casque a vraiment été obligatoire quand le coureur italien, là, s'est tué dans une descente, hein, et il n'avait pas de casque. L'UCI et la FFC ont obligé. Donc c'est pour ça que je vous dis, casque obligatoire tout le temps, tout le monde.
1: On va écouter Yvette Horner, spéciale Tour de France, elle l'a fait 11 fois à l'accordéon. Elle suivait le tour en haut de sa voiture, traction, 4 chevaux, une déesse, et puis eh ben, elle nous a fait chanter le Tour de France. On l'écoute, mon Tour de France, Yvette Horner.

0: C'était Yvette Horner, son Tour de France à l'accordéon. Je rappelle qu'Yvette Horner l'a fait 11 fois le Tour de France, suivre les coureurs et puis bien sûr animer. Aujourd'hui, malheureusement, on n'a plus le droit de le faire. Restons avec les enfants et le sport. Alors parents, si vous êtes là, écoutez ce que nous dit Yves Chevalier. Les jeunes, ils sont volontaires quand ils viennent.
1: Ah oui, oui, ah oui, il faut être volontaire, hein, parce que de toute façon, on voit de l'enfant. Hein. Que je prenais, prenais à 5 ans, hein, école de vélo. De 5 ans jusqu'à minime. Donc 12 ans. Hein. On voyait bien si l'enfant, comment il était sur son vélo, ça allait ou ça allait pas. Hein. Et il veut faire un sport, l'enfant. Il a choisi le vélo. Si la famille ne suit pas derrière, ça n'ira pas. Il faut que papa et maman soient derrière, qu'ils fassent en tout pour essayer, qu'ils persévèrent. Voilà. C'est pas la peine, parce que c'est des astreintes. Il faut emmener l'enfant à la course. Faut contrôler quand il est tout petit. Moi, je leur disais, il faut faire ci, il faut faire ça. Je leur donnais des listes. Donc, faut faire ça avant la course, faut faire ça après. Hein. Bon, mais si les parents sont pas là un peu à surveiller, non, je crois. Il y a les repas 3 heures avant la course. Les courses de jeunes, c'est vers midi, 1 heure. Donc, faut manger 3 heures avant. Il y a le déplacement. Il faut emmener le vélo. Il faut que la famille suive. Si la famille ne suit pas, c'est pas la peine.
0: Avant de faire du vélo, on passe devant un médecin pour dire s'il est apte ou pas.
1: Ah oui, oui, ah oui, ça, de toute façon, il y a le certificat médical. S'il n'y a pas de certificat médical, on ne comprend pas.
0: Je demande à madame Marie-Pierre Chevalier, l'épouse d'Yves, si elle a suivi son mari lors des compétitions.
2: Oui, enfin, mon mari, pas tellement, parce que bon, il a couru un peu avant que nous nous marions et ensuite il a assisté à la compétition, mais nous avons 3 enfants qui ont fait de la compétition cycliste et donc il est vrai que ça impose des règles au niveau alimentation et puis au niveau rythme aussi. Par exemple, le dimanche quand il y avait une compétition, bien, il fallait que je mette le rôti à cuire pendant la nuit, parce que nous mangions très tôt le matin pour qu'ils aient digéré avant la course. Donc, alors quand il y en avait, quand ils couraient à la même heure, pendant la même compétition, ça allait, mais quand ils avaient des compétitions différentes, c'était très compliqué.
0: Vous faisiez plusieurs repas à faire.
2: Ben oui, parce qu'il fallait. Et alors, il arrivait que les garçons aient une course à un endroit, mais la fille c'était à un autre endroit, ce qui faisait aussi qu'au niveau du transport, quelquefois il fallait faire appel à des amis parce qu'on pouvait pas arriver partout.
0: Ouais. Merci Marie-Pierre d'avoir précisé donc non seulement vous aidiez à faire la cuisine,
2: oui,
0: à toutes les heures pour que le bon coureur ensuite partait. Merci bien et merci aussi à vous Yves, et puis on se retrouvera très bientôt.
1: Oui, à bientôt.
0: Avant de se quitter, bien, je demande à Yves s'il a rencontré des grands coureurs.
1: Anquetil, Lemar, spécialement Bernard Hinault aussi. Quand j'ai eu ma lettre de la jeunesse et des sports, là, Bernard Hinault m'a remis avec le maire de Diffignac, de la commune Diffignac. Bernard Hinault était là. Parce qu'on a habité, nous, 14 ans à Diffignac. On avait une maison à Diffignac. Où est né Bernard Hinault? J'ai dit né, parce qu'il n'habitait pas là.

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1: On retrouve Yves Chevalier, passionné de vélo, et puis bien justement on va parler du Tour de France. Et vous auriez aimé faire une étape du Tour de France?
2: Ah oui, tous les ans, là il y a un concours sur Vélo Magazine. Je prends Vélo Magazine, j'ai été abonné longtemps sur Vélo Magazine, mais là je ne prends que pour le Tour de France, et donc c'est un tirage au sort. Mais je n'ai jamais eu le bonheur. Par contre, j'ai suivi en tant qu'invité une étape du Tour de Bretagne. Donc c'était l'année 88 ou 87, je ne sais plus. Directeur de course, Jacques Anquetil. Le chauffeur qui conduisait les invités, Madame Emma.
1: Merci à Yves Chevalier de nous avoir fait vivre sa passion. Si vous-même, vous avez une passion, ben venez au micro de Radio Collège et puis ben vous serez à l'honneur.
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0: les sœurs Étienne, le Tour de France. On va parler d'autre chose qui est très intéressant, c'est sur les étoiles filantes. Le vendredi 7 août, nous organisons pour la troisième année une nuit des étoiles. Je laisse la parole au président de l'association des radioamateurs, Christian, qui répond tout simplement à mes questions pour la préparation de cette soirée. Christian, bonjour.
1: Oui, bonjour Christian.
0: Voilà, les Christians, c'est les meilleurs, c'est ce que j'ai toujours dit.
1: C'est bien, c'est bien.
0: Vous préparez, nous préparons la troisième nuit des étoiles.
1: Oui.
0: Et le premier qui a eu l'idée...
1: Eh ben, c'est Michel, FABYS, qui malheureusement est décédé. On fait ça en sa mémoire, voilà, pour rendre honneur à ce brave monsieur, Michel, qui était une encyclopédie vivante. Et c'est dommage qu'il soit parti si tôt.
0: C'est vrai, on part toujours trop tôt. Ouais. Oui. Comment vous l'avez connu, Michel ?
1: Alors, Michel, on l'a connu par F4HRF, qui, Niel sur Seudre, voilà. Heureusement que j'ai quelqu'un qui me souffle, comme au théâtre. Cette brave personne est venue sur Châtelaillon, dans une maison de retraite. Et nous avons pris ce brave homme sous notre aile, et on allait le chercher, on le ramenait. Enfin bon, Michel était rendu, comme un parent, un peu. Parce qu'on a été le voir, à l'hôpital et tout ça. Et malheureusement, on est les derniers qui l'a vu. Ça fait mal au cœur.
0: Alors, je l'avais interviewé il y a très longtemps, il était radioastronome aussi, il faisait beaucoup d'astronomie.
1: Bah, de toute façon, l'astronomie et la radio, ça marche un peu ensemble, c'est deux choses qui marchent très bien ensemble, dont d'ailleurs, il avait, une antenne où on pouvait écouter le bruit des étoiles. Il y a une fréquence en 144 et des poussières, où on peut écouter effectivement le bruit des étoiles. Faut savoir que c'est une étoile qui fait ce bruit-là, mais c'est intéressant à écouter, surtout de la part de quelqu'un qui avait une oreille aguerrie à ce genre de choses. C'est très bien, oui. Merci Michel, il nous a appris certaines choses, oui.
0: Alors cette année 2026, le 7 août prochain, nous allons faire la nuit des étoiles. Comment ça va se passer ?
1: Bah, comme les autres années. Nous allons sortir le matériel et nous allons, essayer en espérant que le ciel sera des nôtres, qu'il ne sera pas couvert. En plus, je pense que monsieur le maire sera gentil cette année comme les autres années et on le remercie. Il nous éteindra les lumières de la ville et de la digue, à 11h, ce qui nous permet après d'observer les étoiles dans l'obscurité parce que comme on se met légèrement contrebas, nous sommes pas ennuyés par la pollution lumineuse qu'il y a sur Foura, tous les alentours et les îles. Là, on est bien placé comme on est.
0: Et vous, les radioamateurs, qu'est-ce que vous allez montrer au public ?
1: Alors nous, ce qu'on va montrer au public, la station radio qu'on a ici. Et si on a la chance, comme l'année dernière, de pouvoir faire un contact avec la Hongrie, avec, son indicatif, F5PHK, qui est en Hongrie, et c'est un radio amateur qui trafique beaucoup sur la bande des 20 mètres, et qui est connu beaucoup aussi, et qui fait des très belles boîtes d'accords. Je le remercie aussi, lui. Je le connais pas de visu, mais je l'entends, et on a fait des bons contacts avec. Et l'année dernière, on a eu la chance que il était en liaison radio. Il faisait des contacts intercontinents, si on peut dire. Et effectivement, j'ai eu l'occasion de pouvoir le contacter et de faire entendre un petit gamin avec ses parents qui étaient là, comme quoi on ne faisait pas que de la communication, parler de la France, et que ça passait très bien. Et en plus, c'est un monsieur qui est là-bas qui est français, ce qui fait que ça facilite le dialogue, plus facile.
0: Alors ça sera toute l'après-midi, toute la soirée, il y aura la nuit des étoiles filantes, et puis il y aura aussi une exposition.
1: Il y aura aussi Christian Mémon qui va nous faire une belle exposition et voir, une conférence, voilà.
0: Oui, on va essayer d'animer.
1: C'est vrai que, dans la journée, de 15h, on va partir de 15h jusqu'à la nuit, jusqu'à à peu près au moins 22, 23h, on ne pourra pas regarder grand-chose au télescope. Et c'est vrai que les gens qui vont venir peuvent rentrer dans la salle.
0: D'accord, on va essayer de tout faire.
1: Voilà.
0: Donc c'est la troisième nuit des étoiles, on va la dédier à Michel.
1: Oui, à Michel.
0: Et puis, on se retrouve donc le 7 août prochain.
1: Le 7 août, Christian, tu seras le bienvenu.
0: Merci, toi aussi, merci bien. F1BYS, c'est son indicatif, Christian en parlait. J'avais rencontré monsieur Michel Pierre lors d'une journée des cerfs-volants à Châtelaillon. Et il répondait à mes questions. Pierre, bonjour. Vous êtes passionné de radioastronomie, de l'astronomie. Cette passion, elle est devenue quand et comment ?
2: Alors, la passion pour la radioastronomie, elle est venue tout au début où j'allais encore à l'école. Et j'avais voulu monter un récepteur à galènes. Et j'avais dit à mon professeur de physique, je vais essayer d'écouter les étoiles. Et il m'avait dit, tu sais, il faut des très, très, très, très grandes antennes. Alors, des très, très grandes antennes, j'en avais rencontré aussi quand j'habitais Reims, avec un monsieur qui s'appelait Tona, donc était fabricant d'antennes, et avec qui j'avais travaillé justement pour faire toutes ces réceptions. Et il s'est avéré qu'au fur et à mesure de l'évolution de la technique, eh bien maintenant il suffit d'avoir une petite antenne en direction du soleil et on peut écouter le soleil.
0: C'est plus facile aujourd'hui de le faire que dès le début ?
2: Largement, oui. C'est-à-dire qu'à l'époque, c'était du matériel hyper professionnel. À l'époque, quand on voulait fabriquer un matériel de réception du soleil, un transistor coûtait l'équivalent de ce que coûterait un poste complet de nos jours. Et au fur et à mesure, avec l'arrivée des récepteurs satellites et de tous ces systèmes à bas coût, eh bien maintenant, faire de la radioastronomie, c'est à la portée de tout le monde. Et la radioastronomie, c'est la suite de l'astronomie, puisque l'astronomie reçoit les fréquences visibles, et nous recevons les fréquences invisibles.
0: C'était quand même plus agréable de faire ce petit montage, parce qu'aujourd'hui, tout acheter, on en apprend moins.
2: Ce qu'il faut se dire, c'est que beaucoup de radioamateurs et de radioastronomes font du détournement de matériel. C'est-à-dire qu'il y a toujours bidouille, il y a toujours travail de reconstruction. On prend un exemple simple. Vous avez un appareil qui s'appelle le SatFinder, c'est-à-dire un système qui permet de prendre l'écoute sur des antennes, sur des paraboles. Eh bien, ce système coûte une quarantaine d'euros. On prend deux fils, on le branche à la place du système et on a un radiotélescope. Il y en a d'autres qui ont fait aussi des logiciels pour arriver à lire toutes les fréquences. Ça nous fait revenir aussi dans les mathématiques d'origine avec ce qu'on appelle les séries de Fourier. Les séries de Fourier étant la possibilité de recevoir des images par radio.
0: Et là maintenant, vous en servez souvent, vous êtes toujours derrière le télescope, le radiotélescope, la radio aussi, parce que vous êtes radioamateur, vous me disiez.
2: Oui, donc je suis derrière le poste. Quand il n'y a personne, eh bien, j'écoute les étoiles. Quand il y a du monde, je trafique avec mes copains, quoi, si on veut. Et bien souvent, ce sont d'anciens... Nous avons un ami, lui, qui est un retraité du radiotélescope de Nancy et qui continue à faire de la radioastronomie.
0: Son métier, il en a fait un loisir, comme vous, je pense.
2: C'est ça. Voilà. Il en a fait un loisir et donc on lui avait aidé à qu'il puisse se fournir en antenne, puisque pour certaines fréquences, les antennes sont un petit peu spéciales. Donc, comme je travaillais avec un fabricant d'antennes, on lui a fabriqué les antennes pour qu'il puisse faire les réceptions qu'il désirait faire.
0: Et aujourd'hui, si un jeune il veut se faire comme vous, se mettre radioamateur, radioastronome, quel conseil vous pourriez lui donner ?
2: D'être patient et d'avoir un goût pour les sciences. Alors, sciences physiques, bien entendu, mais la chimie aussi. Il faut être patient et profiter de tous les matériels. C'est-à-dire que beaucoup d'installations, c'est du détournement de matériel.
0: De votre métier, vous disiez que vous en avez fait une

0: Ce bourdonnement, pour vous, certaines personnes, ne veut rien dire, mais pour nous, les astronomes, ça veut dire beaucoup. Eh oui. Allez, on termine avec Sylvie Vartan qui nous interprète le soleil à rendez-vous avec la lune.
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3: 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Je vous souhaite d'une bonne semaine à l'écoute des programmes de Radio Collège. 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

0: Correspondance 6. Un texte de Thibaut Dubreuil. Sur une lecture de Tiphaine Bunel, du cours Charmet, et l'auteur. Composition et interprétation à la guitare, Jackie Arpineau. La correspondance qui nous occupe ici est celle entre un mari et sa femme. Internet m'a permis de remonter aux origines de la famille de Paul, des industriels ayant commencé dans les affaires au milieu du 19e siècle et dont la prospérité s'est poursuivie tout au long du 20e siècle. On compte un ministre et un ambassadeur, des ingénieurs en pagaille et deux légions d'honneur dans cette famille dont les ramifications sont nombreuses. À l'inverse, Françoise est issue de parents petits fonctionnaires. Nous ignorons où et comment ces deux-là se sont rencontrés, mais une union entre deux personnes de classe si différentes n'était guère fréquente, hier comme aujourd'hui. Les lettres échangées sont le signe d'une crise profonde dans le couple. Toutefois, je n'ai pas livré à la lecture l'intégralité de leurs échanges. Même des années plus tard, je ne voulais pas tout trahir de leur intimité. Paris, le 25 mai 1932. Ma belle, mon amour, je t'espère bien installée et que tu profites de ce séjour dont tu as tellement besoin. Un peu d'éloignement ne peut être que bénéfique, pour toi comme pour moi, mais pas trop longtemps tout de même. Je me suis rendu à tes arguments et ne viendrai pas te visiter. Et je souhaite que nous ayons une discussion tous les deux dès ton retour. Comme tu le sais, mon frère est devenu un proche du professeur Janvier. Celui-ci lui a parlé des derniers progrès de la médecine et des nouveaux traitements contre l'infertilité. Philippe peut nous ménager une entrevue, même si Janvier est très pris par ses conférences. On l'a même sollicité à l'Université de Columbia, en Amérique. C'est te dire l'autorité qu'il est devenu. Comment vont les rosiers? N'ont-ils pas trop souffert du froid de cet hiver et la maison? Tu as bien fait de prendre Joséphine avec toi. Elle est de bonne compagnie et cuisine admirablement les poissons. Elle te laissera tout loisir pour ces promenades sur la plage que tu affectionnes tant. Mais ne médite pas trop. Ça gâte les idées et brouille la réflexion. J'attends de tes nouvelles. Paul, ton mari pour la vie.
1: Deauville, le 16 juin 1932. Mon cher Paul, l'air du large est mon ami. Voilà une chose toute simple et qu'on ne peut acheter. Respirer une autre atmosphère que celle des conventions parisiennes, toujours un peu confite et viciée, me fait le plus grand bien. Je vis dehors, je déjeune sur la terrasse, et l'autre nuit j'ai même dormi dans le hamac. À regarder les étoiles tourner dans le ciel, j'ai pu méditer comment notre couple a dérivé. Plus rien ne va. Tu le sais comme moi qui ai préféré partir quelque temps. Et je t'en prie, cesse de me rabâcher médecine, potions et traitements. Et Janvier, son hôpital, je suis passée à autre chose. Et me relancer une fois encore m'agace et m'épuise. Une croix dessus, c'est une de tes expressions, non? Je suis au bout de tout ceci et préfère parler de deuil sans défunt à présent. Nous ne saurons jamais, de toi ou de moi, celui qui n'a pas pu. Et c'est bien mieux comme ça. Mais je ne t'ai pas fui au sens où une femme fuirait son mari violent ou volage. Tu n'es rien de tout ça, je le sais bien. Tu es doux et prévenant, affectueux, et tu ne veux que mon bonheur. T'épouser m'a propulsé dans un monde dont j'ignorais tout. La petite grue timide que j'étais n'est plus. J'ai pris ma place parmi les dames du grand monde et je représente ta réussite tout aussi bien qu'une autre. Je disparais, en somme, dans les froissements d'étoffes et les conversations feutrées dont les balisages que j'ai appris à connaître sont comme autant de rappels pour le marin imprudent qui se risquerait dans la tempête. À Deauville, il fait beau. La maison revit de ses fenêtres ouvertes sur la mer. Tout comme moi, d'ailleurs, qui suis plus apaisée et plus lucide. Et Joséphine est toujours d'une grande discrétion. Je mange léger et me désaltère de cette eau claire et fraîche qu'on ne trouve qu'ici. Ça me lave de tout ce que je ne peux plus entendre. Cette vision du monde que tu partages avec ceux qui te ressemblent, que tu étales comme des évidences, je ne la supporte plus. Elle me rend malade. Tu essayes de rassurer ta conscience, soulager la misère, encore une expression à toi. Mais c'est la mienne de conscience qui en prend un coup à chaque fois que je vois ces larmes monter à tes yeux quand tu tends de vieilles guenilles, quelques billets à des œuvres. Elles sont de crocodiles, ces larmes. Mais je ne veux plus pleurer. J'en ai assez de ce que je vois et de ce que je comprends. Ici, je joue aux quilles et aux cartes avec des dames rencontrées au hasard. Et je me promène sur les grèves, lentement, comme pour ralentir cette marche du monde qui te plaît tant. Ce train fou qui jamais ne trouvera sa gare. Il est parfois terrible d'user de sa conscience pour démonter ce monde dans lequel on vit. Alors je m'endors au soir en espérant me réveiller dans la peau de cette sotte de Marie-Joubert Archambault. Ne rien savoir, ne rien voir, évogue la galère. Françoise.
0: Paris, le 30 juin 1932. Mon ami, que d'animosité dans tes propos. Et comme je dois te décevoir. Mais je veux que tu le saches, je n'ai jamais cherché en rien à te blesser. Et je te le répète comme maintes fois je te l'ai dit. Le monde marche ainsi. Bien sûr, on pourrait s'en abstraire. Et pourquoi pas vivre de l'air du temps pendant qu'on y est. Ou mieux, jouer les bons pères, les patrons bonasses. Aller à l'encontre du monde et de comment se font les affaires. Mais alors, il faudrait rapidement mettre la clé sous la porte, car s'il te prend de vouloir tendre l'autre joue comme on ouvre sa main, c'est rapidement tout le bras et le reste que l'on va perdre. Notre confort, notre vie, ce voyage que nous devons faire en Amérique, ne mérite-t-il pas quelques sacrifices? Crois-moi, crois à ton mari, tu ne changeras rien à tout ceci. Mets donc un mouchoir sur ce que tu vois, ces analyses toujours incomplètes, ces réflexions que tu fais sans cesse et dont ta position d'épouse oisive, ne vois pas malice dans cette expression, mais il faut bien appeler les choses par leur nom, cette place d'épouse t'empêche de saisir, d'englober en totalité les problèmes que j'ai à résoudre chaque matin quand je me lève et qui m'accompagnent au soir quand je me couche, me réveillant parfois au milieu de la nuit. Et oui aussi, je te trouve injuste. Je ne suis tout de même pas le monstre que tu décris lorsque je lis, que je relis, entre les lignes, cette lettre. Je sens d'ailleurs, puisque je te connais plus que toi-même, je sens, dans cet amoncellement de reproches qui pousse, une avalanche qui bientôt va me tomber dessus. Ton vague à l'âme, ce spleen qui toujours te saisit quand tu laisses traîner tes oreilles, peuvent se vaincre aisément. Accepte donc ce qui est. Et profite de cette vie que nous menons, nous deux seulement, puisque tout va s'arrêter concernant cet enfant que jamais nous n'aurons. Par là, comprends que je respecte ta décision, même si déjà j'en souffre. Et je voulais te dire aussi que dans ce portrait que tu t'apprêtes à faire de moi, que toujours je t'ai été fidèle, et que jamais l'attention et l'amour que je t'ai porté n'ont été feints. Tu le sais, il m'a fallu de la persuasion, et plus encore que celle que je peux déployer dans mes affaires, pour te faire admettre dans cette famille qui t'échappe tant. Ils ont tous fini par plier, par lassitude, comme tu le répètes si bien, et je t'approuve. Mais à présent, tu es là, et bien là. Paul.
1: Deauville, le 14 juillet 1932. Cher Paul, me voilà prenant la plume alors que déjà au dehors on pavoise. Jour de fête de la République, unanime à célébrer sa grandeur dans les flonflons et les drapeaux, les défilés clinquants et les discours empoulés. Je ne participerai à rien. Rien d'autre qu'à te faire la fête, à présent que je lis et relis encore cette lettre que le postier m'a tendue hier matin. Au lieu d'industrie métallurgique, d'investissement dans les pétroles du Levant, ou de placement dans les colonies, c'est bien dans le textile que tu aurais dû mettre ton argent. Car des mouchoirs, tu imposes tellement sur ces choses que tu me reproches tant de voir que c'est en fait de draps ou de voiles de bateau qu'il nous faudrait parler. Je sais l'amour sincère que tu me portes et comment tu es venu me chercher chez mes parents, aux Batignolles, leur imposant, presque contre leur gré, ce mariage avec un monsieur, alors que ma sœur venait d'épouser un instituteur. Je connais aussi ton amitié sincère et comment toujours tu te mets à leur portée, faisant le service à table, plaisantant par des anecdotes sur tes voyages, relançant ton beau-frère sur les leçons qu'il dispense aux enfants, et tu n'es jamais avare d'une bonne bouteille de vin. Tout ceci n'est pas fin. Je sais aussi le cocon doré dans lequel je vis, à l'abri de tous les soubresauts. Même quand il pleut, nous sommes au sec. Mais cette sécheresse assaille mon cœur et me rabougrit. Le visage que tu me tends chaque jour que je te vois ne peut plus dissimuler celui qui est caché derrière et qui transparaît de plus en plus comme un Janus. Et ne me dis pas que ce soit encore des idées que je me fais. Même si dans ce milieu qui a mis tant de temps à m'admettre un peu, on ne voit rien, ma lucidité m'a fait te fuir et je suis venue ici. Tu es raciste, Paul. Pas au sens de ces hordes braillardes qu'on voit passer parfois sous nos fenêtres, vomissant leur haine de l'étranger, de l'autre, de celui qui n'a pas la bonne couleur de peau ou une autre croyance, brandissant leurs bras comme des marteaux prêts à tomber, habillés de noir comme la mauvaise nouvelle qu'ils annoncent, ou alors bien mis de la tenue des camelots qui veulent en finir avec tout ce qui n'est pas eux. Non, tu n'as rien à voir avec ces gens, de près ou de loin. Mais ces théories économiques que tu tiens pour de nouveaux dieux et qui ont fait ta fortune et celle de ta famille avant toi, ces idées que tu développes sans cesse sur la production, le travail, le commerce, sont inhérentes à ta conception des rapports humains, à ce que tu fais et comment tu envisages l'avenir, une récapitulation de l'année précédente qui s'en vient à chaque nouvel an. Et se revendiquer conservateur n'est pas un argument, encore moins une excuse. Tu es raciste parce que tu divises les hommes en deux paquets fort inégaux et dont l'organisation immuable t'arrange toujours. L'élite à laquelle tu appartiens et dans laquelle je me suis glissée sans en rien savoir, et puis les autres, ceux qui ne sont rien, de toute couleur et de toute croyance, hommes et femmes d'ici et d'ailleurs que tu ne connaîtras jamais et dont tu te fiches éperdument. Du moment qu'ils remplissent servilement la mission que tu leur as assignée, servir tes intérêts. Et c'est ça, mon vague à l'âme. Ce spleen, comme tu le nommes si mal, et qui me dévore de l'intérieur. Comme un rat blotti dans mon estomac, auquel je donne un bout de fromage en plus, quand on s'en vient à caresser la tête du pouilleux. Et ta mère, qui s'en va prier après, pour que Dieu lui donne la force de poursuivre sa mission de soulager la misère sur laquelle sa maison s'est construite. Alors que je suis assez riche pour vomir tout mon soûl dans des toilettes en faïence. Je sais bien que je ne suis pas une caution pour toi. Tu ne m'as jamais considérée comme telle. Et toujours, tu m'as défendue contre les ragots, surtout ceux qui venaient de ta propre famille, et aussi que tu m'aimes sincèrement. Tu es un homme bon dans un monde de brutes, et qui ne voit pas la brute en lui, car c'est devenu pire qu'une habitude, un mode de vie. Comme la politesse qu'on enseigne aux petits, tu as appris à dominer et à ignorer les conséquences de tes actes. Tu es né dans un milieu où on ne fait pas d'erreurs, et quand un malheur surgit, un bras arraché à cet ouvrier, une explosion dans une mine en Afrique, ou un renvoi brutal pour cause de revendication à vivre correctement, juste correctement, tu traduis ça en chiffres, en pertes, en redéploiement, en approvisionnement à reconsidérer. Alors tu sors tes tableaux, tu convoques ton comptable, tu téléphones. « Ma frontière, c'est là où sont mes usines » ris-tu souvent. Et notre horizon se limite au confort de notre vie. Je sais bien que ce que j'écris là va te blesser. Mais malgré toute l'estime que je te porte, et encore un peu d'amour aussi, il me fallait te le dire, que tu saches ce qu'il en est de moi et comment je vois tout ça qui t'échappe tellement. Françoise.

0: Paris, le 8 août 1933. Je t'avais écrit que je te connaissais mieux que toi-même. Je me suis trompé. J'ignorais comment tu pouvais souffrir de ces choses qui, chez les autres, font à peine un sujet de discussion dans les fumoirs, un entrefilet pour les dames se promenant au parc. Je dois bien admettre que ce que tu écris là, je ne le saisis guère. Je ne vais pas t'entretenir de mes affaires, mais apprends tout de même que je suis attentif à ce qui se passe dans mes usines. Certes, je ne vais pas dresser de moi le portrait d'un saint, même moi j'y croirais pas. Mais je ne suis pas indifférent, loin de là, quand un de mes ouvriers se blesse ou perd la vie. Je n'oblige personne à venir travailler chez moi. Mes usines ne sont d'ailleurs guère différentes de celles de mes concurrents. Et là-dessus, je te l'accorde, nous nous entendons bien pour fournir à chacun son dû. Des gens cherchent du travail, je leur en donne. Des lois encadrent cet échange. Et je ne suis pas élu à la Chambre, ce n'est pas moi qui fais les règlements. Et concernant cet accident dans cette mine auquel tu fais allusion dans ta lettre, apprends qu'elle ne m'appartient pas, je n'y suis qu'actionnaire et encore minoritaire. Comment ma responsabilité pourrait-elle être engagée alors que je n'y ai jamais mis les pieds, que je ne sais même pas dans quel coin précis elle se trouve ? Il y a des agents de maîtrise, des ingénieurs sur place demandent leur décompte car moi j'y suis pour rien. Et c'est une belle somme d'un argent honnêtement gagné que je suis en train de perdre depuis que la mine a cessé son exploitation. Je n'ai pas écrit le monde dans lequel je suis né et dans lequel toi et moi avons grandi. Celui-ci est imparfait, certes, mais la perfection n'existe pas. Et vois donc comment les soviets s'en sortent. Veux-tu aussi que nous perdions tout ? Tout ce que mes ancêtres et moi avons bâti de nos mains ? Pour les remettre à ceux-là qui n'en sont que des sujets, se contentant de fournir une force de travail qui ne nécessite même pas de savoir lire. Quelle injustice ! Peut-être qu'un jour tout ceci changera à l'appel de tes vœux, mais je n'y crois guère. Et n'ai aucune envie de revenir à un âge de pierre, à tailler des sabots dans une bille de bois ou à pousser une charrue derrière un bœuf. Ma femme est révolutionnaire, tiens donc. Vois donc comment la noblesse y a tout perdu il y a à peine plus d'un siècle. Et comment les petites gens n'y ont, au final, rien gagné. À part, peut-être, droit de vote et quelques lois sociales. Au fond, pousser la charrue était peut-être mieux pour eux. Je ne décide de rien, Françoise. Je me contente de suivre un mouvement qui nous dépasse tous. Pour notre bien-être. Mais le temps où Garnier et Mourlet, ces deux délégués syndicaux qui appellent à la révolte de manière incessante dans mon usine de Créteil, le temps où ces deux-là seront capables de créer autant de richesses que moi, n'est pas encore venu. Il faut te mettre cette idée dans le crâne. Certains sont faits pour diriger et d'autres pour obéir. C'est la nature. Et c'est comme ça. Et tout cela est bien éloigné des idées de racisme dont vraiment je découvre le terme sous ta plume. Je suis né du bon côté. Et ce sont beaucoup de responsabilités, des ennuis, et par le fait, et des faveurs aussi, et ceux-là sont bien contents de toucher leur salaire à la fin de la semaine. Je vis et je fais vivre. C'est un métier comme un autre, alors je t'en prie, cesse de me juger. Et reviens-moi, pleine de cette fantaisie et de cet humour que je te connais. Et oublions cela, veux-tu ? Paul, ton mari qui t'aime.
1: Deauville, le 16 août 1933. À la lecture de ta lettre, je suis partie me promener longuement. J'ai marché plusieurs heures, tant la véracité de tes propos, leur réalisme cru, m'ont sauté au visage. Tu me décris le monde dans lequel nous vivons avec toujours cette même simplicité qui permettrait à un idiot d'en comprendre les ressorts, et cette évidence que rien ne change jamais. Et à moi d'en saisir encore plus d'une situation que je n'imaginais pas telle. Je n'ai pas ta culture. Je n'ai pas assez lu pour te contredire. Et ne souhaite pas m'engager avec toi dans un débat qui rapidement va me dépasser. Je me destinais au secrétariat, dans un ministère, comme me l'avait dit mon père. Et ne veux ni prendre en note, ni répéter ce que d'autres ont écrit bien mieux sur tous ces sujets que jamais je ne pourrais le faire. Mais il y a une chose dont je suis sûre. Je cautionne ce que je ne supporte plus. Nous créons bien assez de richesses dans ce pays que d'autres ne doivent se contenter d'une cabane sans chauffage et de chaussettes trouées. Envoyons ou pas leurs enfants dans des écoles où jamais ils ne pourront vraiment accéder à cette émancipation qui leur permettrait d'y voir plus clair dans ce jeu de dupes où toujours ils ne seront que les perdants, ramassant les quelques miettes qu'on voudra bien leur céder. Non, je n'ai pas besoin de ces parures, de toutes ces robes et de cette voiture qui me conduit dans des lieux de délassement, ignorant les quartiers borgnes. Et ne viens pas me parler de charité. Cette excuse ! Heureusement que les pauvres existent. L'Église se trouverait bien démunie si elle n'avait plus de malheur à soulager. Au fond, quand je reviens visiter mes parents, qui toujours me guettent pour savoir si je vais étaler devant eux ta réussite avec cette morgue assumée pour les gens qui ne sont pas de l'élite, je revisite l'appartement où j'ai grandi. Ma chambre modeste et pourtant chauffée, ce quartier bien acceptable, cette table garnie simplement, et la bouteille de vin de Loire que mon père affectionne autant que moi et que toujours il ouvre à mon intention pour se rappeler des jours d'avant. Le sourire de ma mère, devenue première d'atelier, et la satisfaction de mon père auquel on va confier de nouvelles missions. Et je me dis que, malgré leurs petits biens, leur vie de classe moyenne, comme je l'ai lu dans un journal, eux, ils n'ont pas tout pris. Ils en ont laissé aux autres et savent se contenter. Plus encore, ils pensent et agissent pour que d'autres puissent avoir mieux. Oh, pas de château en Anjou, ni de voiture automobile, ni de toilette de chez Molineux. Non, une vie digne, simplement. Comme cette jeune fille que ma mère a poussée tant et tant qu'elle est passée première main et dont l'excédent de salaire lui permet de payer un docteur pour soulager sa grand-mère qui se fait vieille. Alors je maudis ma vie. Cette maison de Deauville, où mes parents ne veulent pas se rendre, malgré mes nombreuses invitations, car ce n'est pas de leur monde, et mon père ne préfère rien tant que les guinguettes des bords de Marne et son jardin sur la colline. Je me sens de plus en plus pressée dans ce triangle aux pointes acérées. Eux, toi et ma vie avec toi. Et dont les bords coupants se nomment trahison, amour et incertitude. Des bords comme des marais plutôt, et dans lesquels je me noie. Je sais que je ne retrouverai ma sérénité que par un acte fort. Observer les étoiles à la nuit m'a permis de me connaître mieux. Il faut que j'aligne les planètes pour ne plus tanguer et tromper définitivement cette nausée qui m'accompagne toujours, comme un mal de mer dont jamais je ne peux me départir. Françoise.
0: Paris, le 28 août 1933. Ma femme, puisque je peux encore te nommer telle au moment où j'écris cette lettre, je ne te dirai pas que ta si longue absence commence à faire se questionner. Les gens qui disaient du mal de toi en pensent deux fois plus. Et voilà que Marie Joubert Archambault m'a entretenu l'autre jour. La sottise dont tu l'as affublée est moins cruelle que tu ne le crois. Elle a bien saisi les ressorts de ton absence et m'a même encouragé à aller à Deauville. Elle a épousé un homme par convention et elle t'estime au-delà de ce que tu pourrais envisager, même par beau temps. Je n'irai pas à Deauville. Les documents que tu as joints à ta dernière lettre m'ont fait affreusement mal. Ne crois-tu pas qu'on devrait se laisser un peu de temps avant d'en venir aux extrémités du divorce? Tout ça pourquoi, en fait? Parce que nous n'avons pas la même conception du capitalisme. C'est un peu court, non? Alors que pour le reste, nous nous accordons comme des fleurs dans un vase. Le fils que je n'aurai jamais serait une raison, mais tu ne l'évoques pas. Ça double le mal que tu me fais. Au fond, notre incapacité à avoir un enfant, ça, j'aurais pu le comprendre. Je te demande de sursoir. Laissons-nous ce temps qu'on appréciait tellement quand je prenais sur mes heures pour aller ramer sur le lac avec toi et que tu n'appréciais rien tant que de laisser ta main aller dans le courant. Alors tu riais de mes capacités de marin d'eau douce. Rappelle-toi de tout cela, de tout ce qu'on a fait ensemble et dont je n'ai nul besoin de te faire la liste. Gardons le beau pour reconstruire. Et je ne te parlerai plus de mes affaires. Et tu pourras alors t'engager dans des missions qui te feront passer cette nausée qui te tord l'estomac. Nous sommes un couple atypique. Alors pourquoi ne travaillerais-tu pas ? Infirmière, en voilà une mission ! Institutrice, notre beau-frère serait ravi. Et je suis persuadée que tu as d'autres idées encore. Reviens-moi vite comme je t'aime. Paul.

0: immense plaisir pour moi de vous retrouver sur Radio Collège pour ce rendez-vous avec la musique pop-rock de ces 60 dernières années. Pop-rock attitude, c'est aussi la séquence Extended Play. Retour aujourd'hui sur la carrière musicale des Innocents.
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Bonjour à toutes et à tous, Alexis avec vous pour ce rendez-vous hebdomadaire avec la musique pop rock de ces 60 dernières années. La séquence XNP aujourd'hui sera consacrée à la carrière des Innocents, la pop française, à l'occasion du 64e anniversaire de J.P. Nataf, le chanteur, guitariste, fondateur du groupe. L'occasion de se replonger dans leur carrière discographique, de retrouver la finesse pop de l'autre Finistère et la force mélodique de Un Monde Parfait, tout en redonnant vie à des titres plus discrets mais essentiels comme Judy, Color ou Un homme extraordinaire, qui illustre l'art singulier d'un duo capable de conjuguer poésie française, exigence harmonique et succès populaire durable. Comme chaque semaine, Free Institute mettra l'honneur des talents venus d'autres coins de la francophonie, particulièrement le Québec, la Belgique et la Suisse. Même si ce n'est pas toujours en français, puis pas Rock Attitude, ce sont aussi les revives ou les artistes oubliés des playlists des radios. On ouvre ici avec un artiste bien établi, Eric Clapton, à sa période avant son début de carrière solo. Le dernier groupe auquel il a participé à ce moment-là, Derek and the Dominoes. À ses côtés, Bobby Whitlock, le claviériste, mais aussi Carl Radle, le bassiste. Mais particulièrement le Jim Gordon, dont en fait, il aurait fêté aujourd'hui plutôt ses 81 ans. Il nous quittait malheureusement, lui, en août 1990. À l'âge de 45 ans, un seul album à l'heure active pour Derek and the Dominoes, Layla and Other Songs, Assorted Songs, sorti en novembre 1970. L'album s'était classé 16e au Billboard et le simple avait connu un certain succès déjà avant la reprise, bien entendu, bien connue de l'album Eric Clapton en acoustique, Unplugged. Derek and the Dominoes, donc, avec Layla, s'était classé 7e dans les parades britanniques et 10e au Billboard américain. On poursuit avant de rejoindre notre seconde Extended Play avec le piano rock bien typique du début de la carrière de Elton John. On est ici pourtant en 1978, en octobre, sortait son album A Single Man, c'est déjà le 13e album. On retrouvait notamment les plages Part-Time Love, Return to Paradise et Shannon Through, vendus 1 million d'exemplaires rien qu'aux États-Unis. Une composition ici sans son acolyte Bernie Taupin. Le titre, le Song for Guy, qu'on écoute dans un instant, était dédié à un certain Guy Burchett, qui était le coursier de son label Rocket Records, qui était décédé à 17 ans d'un accident de moto. Les textes aussi sont de Gary Osborne, Elton John, Song for Guy.

J.P. Nataf, alias Jean-Philippe Nataf, né le 14 juillet 1962 à Boulogne-Billancourt. Il grandit dans un environnement où la musique tient une place importante, avec un intérêt marqué pour la pop anglo-saxonne et la chanson française. Très tôt, il développe une sensibilité pour l'écriture et la mélodie. À l'adolescence, il apprend la guitare et commence à composer. La rencontre déterminante intervient au début des années 80, avec Jean-Christophe Urbain. Les deux musiciens partagent des influences communes et une même exigence dans l'écriture. Ils font Les Innocents en 1982, accompagnés notamment de Bertrand Sansonetti et Pascal Lallier. Le groupe se produit dans des circuits parisiens et affine progressivement son identité musicale. Après plusieurs changements de formation, Jean-Philippe Nataf et Jean-Christophe Urbain deviennent le noyau central du projet. Leur travail attire l'attention de la maison du disque Virgin. En 87, ils enregistrent un premier album, Sans Métro Paradis, qui sort le 9 mars. Le disque installe immédiatement une signature particulière, portée par des mélodies soignées et des textes précis. Plusieurs titres trouvent un écho favorable, dont Jody, qui contribue à faire connaître le groupe auprès du grand public. L'accueil critique est positif et les ventes suivent progressivement. Les Innocents s'installent dans le paysage musical français et entament une série de concerts qui renforcent leur notoriété. Dans la foulée, un titre non issu d'un album vient compléter cette première période.

Le succès de 100 mètres au paradis permet aux innocents de s'installer durablement. L'album s'écoule à plusieurs centaines de milliers d'exemplaires et bénéficie d'une forte diffusion radio. Jean-Philippe Nataf et Jean-Christophe Urbain poursuivent leur travail d'écriture avec une attention particulière portée aux arrangements. Les tournées s'enchaînent et permettent au groupe de consolider leur présence sur scène. Durant cette période, les Innocents publient également des titres hors album qui témoignent de leur activité constante et de leur volonté d'explorer de nouvelles directions. La collaboration entre Jean-Philippe Nataf et Jean-Christophe Urbain se renforce. Le tandem fonctionne sur une complémentarité entre écriture et composition, avec un sens aigu du détail. Le groupe prend le temps de préparer la suite, cherchant à affiner son identité musicale. Cette exigence se traduit par un travail de studio plus approfondi. Les Innocents s'entourent de musiciens et techniciens qui participent à la qualité sonore de leur production. Cette période marque une transition importante vers un deuxième album qui va confirmer leur place sur la scène française. L'écriture gagne en maturité, les thèmes se diversifient et les arrangements deviennent plus aboutis. Le groupe s'apprête alors à franchir un nouveau cap avec un disque qui va marquer durablement leur parcours.

En 1992, Les Innocents publient le 6 avril Fou Allié, leur deuxième album studio. Le disque rencontre un succès immédiat et installe définitivement le groupe dans notre paysage musical. Les ventes dépassent le million d'exemplaires. Parmi les titres marquants figure L'Autre Finistère, qui devient l'un des morceaux les plus diffusés de l'année. Jean-Philippe Nataf et Jean-Christophe Urbain soignent l'écriture. Les textes abordent des thèmes variés, avec une attention particulière portée à la langue et à la musicalité des mots. La production gagne en ampleur avec des arrangements recherchés. Le groupe bénéficie également de soutien de professionnels expérimentés. La tournée qui suit confirme l'adhésion du public. Les Innocents se produisent dans de nombreuses salles et participent à plusieurs festivals. Leur réputation scénique se renforce avec des prestations maîtrisées et une proximité avec le public. Cette période est marquée par une dynamique forte, mais aussi par une exigence accrue. Le groupe cherche à ne pas se répéter et prépare déjà la suite avec une nouvelle orientation artistique. Cette évolution se concrétisera plus tard avec un troisième album qui propose une approche différente.

En 1995, Les Innocents sortent le 6 mars, Postpartum, leur troisième album. Le disque s'inscrit dans une démarche plus réfléchie, les arrangements sont plus épurés et l'écriture gagne en précision. Le titre, Un monde parfait, rencontre un succès important et confirme la capacité du groupe à renouveler son répertoire. Jean-Philippe Nataf et Jean-Christophe Urbain poursuivent leur collaboration avec une attention particulière aux détails. Les textes abordent des thèmes liés au quotidien et aux relations humaines. La production met en avant des sonorités plus sobres, laissant davantage de place aux mélodies. Malgré la qualité du disque, des tensions apparaissent au sein du groupe. Les choix artistiques et les rythmes de travail créent des divergences. Après la tournée, Les Innocents décident de mettre fin à leur collaboration en 1999. Jean-Philippe Nataf entame alors une carrière solo, il publie notamment l'album Plus de sucre en 2004. Jean-Christophe Urbain poursuit également ses activités musicales. Cette séparation marque une pause dans l'histoire du groupe, mais leur répertoire continue de vivre à travers leurs titres et leur public.

au fil des années. Le duo privilégie une écriture épurée et des arrangements précis. La même année, ils reçoivent le Victoire de la musique du meilleur album rock. Cette reconnaissance souligne la place particulière du groupe dans le paysage musical français. Les concerts qui suivent confirment l'attachement du public. En 2019, les Innocents poursuivent cette dynamique avec l'album Mandarine, sorti le 29 mars. Le disque propose une nouvelle étape dans leur parcours avec des compositions qui mêlent simplicité et exigence. Le travail sur les harmonies vocales et les textures sonores se poursuit dans une continuité avec les précédents projets.

0: fil des années, les Innocents construisent un parcours marqué par des périodes distinctes. Après Mandarine, le groupe propose en 2024 l'album 6 et demi qui prolonge leur travail en duo. Ce disque s'inscrit dans la continuité de leur écriture, avec une attention particulière portée aux mélodies et aux textes. Depuis leur début, les Innocents ont vendu plus de 2 millions de disques. Leur carrière est marquée par plusieurs succès et une reconnaissance durable. La victoire dans la musique obtenue en 2015 vient souligner cette trajectoire. Jean-Philippe Nataf, dont l'anniversaire est célébré ce 14 juillet, reste une figure centrale du groupe. Son travail d'écriture et de composition contribue également largement à l'identité des Innocents. Parallèlement, il poursuit des projets personnels et des collaborations avec d'autres artistes. Aujourd'hui, les Innocents continuent de se produire sur scène et de proposer de nouveaux projets. Leur parcours témoigne d'une capacité à évoluer tout en conservant une ligne artistique cohérente. De nouvelles compositions sont évoquées, laissant entrevoir la possibilité d'un futur album. Cette trajectoire se referme avec un titre issu de leur dernier album en date.
1: Et

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Attitude sur Radio Collège en ce jour de fête nationale avec à l'instant le groupe The Verve fondé dans la banlieue de Manchester en 1990 avec le chanteur leader Richard Ashcroft, guitariste rythmique aussi claviériste du groupe qui s'est lancé en solo depuis les débuts des années 2000. À ses côtés notamment, mais il y a Nick McCabe, le guitariste principal, le bassiste Timon Jones, Peter Salisbury derrière la batterie et Simon Tong également le guitariste qui a participé à plusieurs tournées du groupe Blur et du groupe Corias d'ailleurs. Extrait de l'album Urban Hymns du groupe The Verve qui reprenait la plage Bittersweet Symphony, le titre bien connu, The Drugs Don't Work et Sonnet. L'album s'était classé à la première place du hit-parade britannique, s'était vendu à plus de 3 millions d'exemplaires d'ailleurs au Royaume-Uni. Cet album sorti en septembre 1997 obtenait le Brit Award en 1998 du meilleur album et obtenait par la même occasion le Brit Award du meilleur groupe et leur titre Bittersweet Symphony sera d'ailleurs nommé également au Grammy Award. Urban Hymns, l'album donc, et la plage à l'instant Lucky Man dont le simple s'était classé 7e au Royaume-Uni et 16e chez nous. La semaine prochaine, notre séquence Extended Play sera consacrée à Cat Stevens à l'occasion de son 78e anniversaire. Et dans deux semaines, ce sera au tour du groupe Kiss in the Sunshine Band, la machine à tube disco-funk des années 70, à l'occasion du 73e anniversaire de Jerome Smith, l'artisan discret du son disco de son groupe. On poursuit tout de suite avec un groupe allemand, le groupe Liquido, dans le style power pop. Autour de Wolfgang Schrödl, qui est le chanteur, leader, guitariste d'ailleurs du groupe. On retrouve notamment un autre chanteur et guitariste, Tim Ayerman, extrait de l'album éponyme, qui est sorti en janvier 1998, 31 janvier pour être précis, l'album éponyme Liquido, qui était leur tout premier album. Autre, mais notamment les plages Clickers Clay, Double Decker et What You Keep Inside. Tout de suite, la plage et le succès bien connu, Narcotique, classé 21e chez nous.

l'instant, le groupe allemand Liquido, originaire de Baden-Württemberg, qui est fondé en 1996 et dissous en 2009, et au total une discographie qui comprenait 5 albums, et le titre à l'instant c'était donc Narcotique. On poursuit avec Véronique Sanson. Elle a commencé sa carrière au sein des Roche Martin, à côté de sa sœur Violaine Sanson et de François Bernheim, déjà à l'époque produit par Michel Berger et Claude Michel Schönberg. Quand elle sort son premier album en décembre 1972, album solo, de l'autre côté de mon rêve, il n'est pas étonnant de retrouver également la production artistique un certain Michel Berger. Sur cet album, on trouve notamment les plages chansons sur ma drôle de vie, comme je l'imagine, de l'autre côté de mon rêve, et Lorelai. Tout de suite, la plage, une nuit sur ton épaule.

On ne présente plus le groupe Queen, un groupe de pop rock et de l'arena rock ici avec bien entendu Freddie Mercury qui nous quittait en novembre 81 à l'âge de 45 ans et dans 5 jours ce sera précisément le 79e anniversaire de Brian May le guitariste et dans 12 jours celui du batteur Roger Taylor qui fêtera son 77e anniversaire à leur côté aussi le bassiste John Deacon extrait de l'album The Game qui était sorti en juin 1980, l'album où on trouvait notamment Crazy Little Thing Called Love, Another One Bites the Dust, Save Me et Dragon Attack. C'est vendu à plus de 12 millions d'exemplaires à travers le monde, classé numéro 1 au Royaume-Uni, aux États-Unis aussi, classé 6e d'ailleurs chez nous. Play The Game à l'instant, cette plage aussi, c'était le clip où la Freddie Mercury apparaissait pour la première fois avec sa moustache. En 1981, ils obtiennent d'ailleurs le titre à l'American Music Award de meilleur album rock. On poursuit avec un groupe américain, originaire de New York. On est dans le style rock indie, rock garage aussi, avec précisément comme chanteur leader Julian Casablanca et le guitariste leader, un certain Albert Hammond Jr., qui est le fils de l'autre. On retrouve ici un extrait de leur dernier album en date, sorti tout récemment, c'était fin juin. Reality Awaits, The Strokes, à l'instant, avec Going Shopping.

Inchitude s'ouvre aujourd'hui avec le folk québécois, la country folk, d'ailleurs du groupe Les Cowboys Fringants, originaire de Repentigny, près de Montréal, avec la voix inoubliable de Carl Tremblay, qui nous quittait malheureusement il y a 2 ans et demi, à l'âge de 47 ans. À ses côtés, on entendait la guitare de Jean-François Posé, mais aussi le violon de Marie-Annick Lépine. Extrait de l'album Les Nuits de Repentigny, leur 11e album sorti en mars 2021. Les Cowboys Fringants, c'était le titre Sous-sol. Direction la Belgique, 2 fois d'ailleurs, pour 2 anniversaires. Il est anversois, il s'appelle Jonathan Vallenbrock, plus connu sous le nom de Milo. Il fête précisément aujourd'hui ses 45 ans, mais dans le style pop acoustique, folk pop, aussi pop rock. Extrait de son 2e album Coming of Age, sur une discographie totale de 9 albums. Le dernier était sorti il y a un peu plus d'un an, Boy Made Out of Stars, c'était début 2025. Retour donc sur Coming of Age, le 2e album, on retrouvait notamment The Ride, mais aussi IO Technology et Out of My Hands, comme Canada House by the Creek. Album d'ailleurs produit par Joe Franken, qui est un très connu dans le monde de la production auprès des artistes belges flamands. Milo tout de suite, Dreamers and Renegades.

après Milo, on reste en Belgique pour retrouver un autre anniversaire, celui des 47e anniversaire de Sioun, alias Frédéric Sioun. Après la région anversoise de Milo, c'est direction Gand pour retrouver cet artiste qui est auteur-compositeur. Il fête donc son 47e anniversaire. On retrouve ici, dans la même mouvance indie-pop, l'album Team Spirit 2, sorti en 2003. On retrouve à côté de votre plage Another Ballad et Too Good To Be True. Le titre tout de suite, Cruising.

le style hard rock mélodique Arena Rock, c'était le groupe de Robin Zander, le groupe Cheap Trick, avec à ses côtés le guitariste Rick Nielsen. L'a reconsacré, c'était en janvier 2024, le 23 janvier très précisément, notre séquence Extended Play, retrouvée sur le site radiocollège.fr. Début septembre dernier, nous avons publié l'index alphabétique de toutes les séquences, et via ce lien, vous pourrez réécouter l'émission en question, l'émission du 23 janvier 2024. On extrait donc de cet album Live à Budokan, Cheap Trick at Budokan, on retrouvait notamment la plage I Want You to Want Me et Ain't That a Shame, toutes deux sorties en simple. L'album était sorti en février 1979. C'était classé quatrième au Billboard américain, vendu d'ailleurs à 3 millions d'exemplaires sur le continent américain. Changement radical de style sur Pop Rock Attitude. On va retrouver un artiste, plutôt un poète, chanteur français. Il se nomme Léo Ferré. C'est précisément aujourd'hui 33 ans qu'il nous quittait à l'âge de 76 ans. Le mois prochain, on fêtera d'ailleurs, commémorera son 110e anniversaire de naissance à Monaco. Léo Ferré tout de suite avec le titre « Avec le temps ».

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À l'instant, donc, Léo Ferré, à l'occasion du 33e anniversaire de sa disparition, c'était Avec le temps. On arrive tout doucement au terme de Pop Rock Attitude pour aujourd'hui. On se retrouve mardi prochain entre 20 et 22 heures pour une nouvelle édition. Et puis, l'émission de ce jour sera rediffusée aussi ce jeudi entre 16 et 18 heures et samedi entre 18 et 20 heures. Très bientôt, vous retrouverez la liste complète des titres diffusés sur le site radiocollège.fr. Via la page de l'émission, vous pourrez également réécouter les émissions des semaines précédentes. La semaine prochaine, la séquence Extended Play mettra à l'honneur Cat Stevens à l'occasion de son 78e anniversaire. L'occasion de se replonger dans sa carrière discographique et de retrouver la force intemporelle de Father and Son. L'élan universel de Wild World tout en découvrant des titres parfois moins exposés mais essentiels comme Sad Lisa, Oh Very Young ou Moon Shadow, qui témoignent de l'évolution d'une écriture sensible, spirituelle et profondément marquée par la quête de sens et de simplicité. On va se quitter aujourd'hui avec un grand groupe, les Rolling Stones. Ils reviennent dans l'actualité, ils ont sorti juste il y a 4 jours leur 32e album après 5 ans d'absence, Foreign Tongues, c'était le 10 juillet dernier. Écoutez

Little Helper, Lady Jane, Out of Time, Stupid Girl, I'm Waiting. Tout de suite, Under My Thumb, The Rolling Stones. D'ici là, plus que jamais, prenez soin de vous, de ceux qui vous entourent, et excellente semaine.

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